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3: Bonjour à toutes et à tous. Suite à la mort d'un proche, le deuil est un parcours singulier que chacun, chacune va vivre à son rythme, étape après étape, sur une durée plus ou moins longue, plus ou moins douloureuse. Aujourd'hui, dans Priorité Santé, à la veille de la Journée internationale de prévention du suicide, nous allons parler d'un deuil très particulier quand un frère, une mère ou un enfant a mis fin à ses jours. Une épreuve amplifiée par le choc et des émotions multiples, la sidération, la colère, l'injustice, un besoin de comprendre, un sentiment de culpabilité, l'inattendu ou le point final d'une longue dépression. Et pour l'entourage proche, le parcours de reconstruction après l'épreuve, nous verrons au travers de témoignages sur quel support ce rétablissement peut s'appuyer. La parole, le partage d'expériences, une quête personnelle, certains vont se tourner vers des soignants, d'autres pas. Ou auprès de qui trouver ses ressources, du soutien? Et lorsque l'on côtoie une personne éprouvée par le suicide d'un proche, de quelle façon peut-on l'épauler, le réconforter? Un sujet délicat, oui, mais universel, puisque d'après l'OMS, plus de 700 000 personnes se donnent la mort chaque année à l'échelle planétaire. Parler du suicide, sortir de la stigmatisation, lutter contre les stéréotypes et les tabous, offrir des espaces d'écoute et d'entraide. Avec nous dans les studios de RFI, Alain Chardon, bonjour.
4: Bonjour.
3: Vous êtes psychologue au sein de l'association Phare, qui agit depuis plus de 30 ans pour prévenir le mal-être et le suicide, et vous animez des groupes de parole de parents endeuillés. On retrouvera tout à l'heure au Togo la psychiatre docteur Sonia Kanekatwa. Elle exerce au sein du CHU campus de Lomé, au CEPIAC, le centre de prise en charge intégrée des addictions de Kodjo Viakopé. Cheminement personnel, engagement associatif, nous donnerons la parole à Louis Fréchette. Après la perte de sa fille Anne-Marie, il s'est engagé dans la lutte pour la prévention du suicide au Québec. Et puis en fin d'émission, Guillaume Hegel, directeur pays de solidarité internationale en Haïti, nous parlera de l'initiative de son ONG pour lutter contre la précarité alimentaire des enfants, création de cantines dans 6 écoles de Port-au-Prince, un projet formidable.
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3: Parler du suicide, c'est bien sûr d'abord parler de prévention, mais aussi de l'accompagnement après une disparition brutale pour l'entourage, la famille, les amis. Alain Chardon, est-ce que l'on peut cerner certaines différences entre ce que l'on appellerait un deuil classique après une maladie, par exemple, grande vieillesse ou maladie qui emporte quelqu'un de jeune, mais il y a eu du temps pour s'y faire, et un deuil qui suit un suicide?
4: Oui, effectivement, il y a une différence entre les causes telles qu'elles sont exprimées là, qui permettent au psychisme progressivement de s'habituer à une fin malheureusement malencontreuse, et le fait que le suicide souvent se manifeste de manière totalement impromptue, inopinée, et laisse dans une surprise et une sidération intense les personnes, les parents, l'entourage en fait, hein, qui n'ont rien vu venir, sont les mots mêmes souvent, et c'est ce fait-là entraîne à la fois une recherche, enfin une culpabilité incroyable, parce que là l'esprit commence à se mettre en quête de tout ce qui a pu être entre guillemets raté, oublié, et ça prend mais vraiment beaucoup de temps, parce que pour que l'esprit puisse être un petit peu en paix, il lui faudrait, j'ai bien au conditionnel, il lui faudrait connaître les causes, en fait, de manière à avoir une sorte de solidité sur lequel son raisonnement et ses émotions et la suite de sa vie puissent se reposer.
3: Deuil, donc émotion universelle, mais émotion différente, intensité différente en fonction de la cause du décès. Sur WhatsApp, il y a Ibrahim en Mauritanie. Il a posé beaucoup de questions sur ce sujet du suicide, ça le préoccupe. On va justement revenir sur ces questions. La première, c'est est-ce que les étapes du deuil vont être différentes pour vous, est-ce que, Alain Chardon, l'expression de deuil traumatique, c'est approprié?
4: On peut le dire effectivement, parce que dans le cadre du suicide, c'est un trauma qui fait effraction dans une vie, quelle qu'elle soit, en fait, hein, la fait exploser, parce qu'il y a un avant et il y a un après. Donc effectivement, le terme de trauma, c'est la flèche en grec, c'est-à-dire ce qui pénètre à l'intérieur de l'individu. Là, effectivement, ça remet en cause tout ce qui avait été fait auparavant, c'est-à-dire la vie telle que nous la vivons, avec bien entendu la mort au bout du chemin. Mais ça, c'est quelque chose, si vous voulez, de relativement accepté, même si alors que le suicide, lui, si vous voulez, est une sorte d'effraction dans la vie courante contre lequel on n'est pas armé, quoi, en fait.
3: En termes de filiation, de lien familial, est-ce qu'au cours de votre pratique, vous avez pu identifier là aussi des parcours de deuil différents en fonction qu'on soit frère, sœur, parent, enfant?
4: Oui, il est évident, si vous voulez, que ce sont les parents qui encaissent le plus et le plus intensément la mort d'un de leurs enfants. La fratrie, elle, obéit à des sentiments, je dirais, plus divers, en fait, hein. Il y a des phénomènes d'éloignement, il y a des phénomènes d'isolement, hein. C'est comme pour se protéger, finalement, hein. Et d'ailleurs, pour les frères et les sœurs qui ont un frère ou une sœur qui s'est suicidé, c'est extrêmement difficile par la suite de pouvoir continuer à vivre de la manière dont ils vivaient auparavant, parce que soit on en parle trop, soit on n'en parle pas assez, hein, et donc la question de leur propre existence, elle est souvent impactée par cette mort-là.
3: L'enfant qui reste.
4: Ou les enfants qui restent.
3: Est-ce que l'exposition à ce deuil, c'est un facteur, je connais un petit peu la réponse, c'est un facteur de risque en termes de santé mentale pour l'environnement direct? Est-ce qu'on va dire que, je ne vais pas dire qu'il y a une génétique, mais en tout cas, il y a une imprégnation du souvenir, de la douleur qui va rendre davantage vulnérable à la maladie mentale, il faut dire les choses comme elles sont, au risque de dépression.
4: Bien sûr, hein, c'est le risque qui n'est pas que un risque, effectivement, se présente souvent dans l'après, puisque à partir de ce mouvement, si vous voulez, où le suicide s'est produit, la vie, encore une fois, n'est plus du tout la même. Hein, et il y a une relativisation de la vie d'avant par rapport justement à la question du suicide, c'est-à-dire moi, parent d'un enfant suicidé, quel que soit son âge, hein, qu'il ait 12 ans ou qu'il ait 35 ans en fait, hein, tout d'un coup, je ne vois plus la vie de la même manière. Quel est le sens? Les choses auxquelles je donnais du sens auparavant, ben finalement me paraissent sans intérêt, ou presque sans intérêt. Ça peut porter sur la sphère professionnelle, sur la sphère personnelle, sur les centres d'intérêt, en fait. Et donc, effectivement, les aspects dépressifs peuvent être extrêmement présents.
3: Ibrahim, en Mauritanie, justement, il y a la prévention du premier passage à l'acte, et puis après, l'effet un petit peu, on va dire, de cascade qui un véritable risque. Est-ce qu'il peut y avoir des signaux d'alerte si le deuil entraîne une dépression, des pensées suicidaires chez les proches survivants? Si on a vécu dans son environnement proche justement ce drame, qu'est-ce qui va alerter quand on voit un frère ou une sœur qui commence à pas bien aller? Qu'est-ce qu'on peut faire?
4: Les signes sont peuvent être assez remarquables, si vous voulez, dans le sens de ce qui était dynamique auparavant, mais d'une dynamique, je dirais, normale, en fait, hein, c'est-à-dire, on pense à demain, on va à l'école, on parle avec les uns, avec les autres, et ou rapidement, ou progressivement, ce dynamisme-là, si vous voulez, ne se manifeste plus, c'est déjà un premier signe, en fait.
3: Ça ressemble aux symptômes d'une dépression.
4: Ça ressemble aux symptômes d'une dépression, un isolement, sur ce sujet-là, souvent, les parents n'ont pas de, comment dirais-je, d'informations.
3: De ressources pour réagir.
4: De ressources pour réagir, effectivement. Mmh. Hein, c'est, bon. Voilà.
3: Il faut se tourner vers des associations, on va le voir, vers des groupes spécialisés, vers des soignants tout simplement. Même le médecin généraliste, une infirmière, en fait, en parler à n'importe qui. On va vraiment voir qu'au cours de cette émission, cette dimension de parole, absolument, sortir de l'isolement, c'est ça. S'il n'y avait qu'une seule solution à donner, c'est ça, c'est parler.
4: Absolument. Hein, c'est d'ailleurs ce qu'on pourrait mettre en exergue, si vous voulez. C'est vous êtes confronté au deuil d'un de vos proches. C'est une... un événement si impensable, si indescriptible que passer le premier coup reçu dans la figure qui vous laisse KO, en fait, hein, il est question à plus ou moins court terme, moyen terme, de pouvoir faire circuler sa propre parole souffrante auprès de quelqu'un qui est capable de la recueillir.
3: Et j'ai envie de vous dire, quand on fait des émissions sur le suicide, on entend... Voilà, c'est lourd, et pourtant faut en parler. Donc il faut vraiment arrêter comme ça de s'empêcher de parler de ce qui fait mal, parce que finalement, je suis sûr que les personnes qui écoutent, elles sont concernées,
4: absolument,
3: et ça leur fait du bien d'en entendre parler,
4: au contraire. Et les groupes que j'anime, donc avec un binôme, les groupes de parole, sont de cette nature-là, c'est-à-dire que toutes les personnes qui viennent, si vous voulez, quels que soient les événements passés, sont réunies autour d'un dénominateur commun, j'ai perdu un proche par suicide, en fait. Hein. Mmh. Et à partir de là, toute cette expression, elle est acceptée, bien entendu. Hein,
3: Et même si au départ, on ne sait pas forcément qu'on a besoin de parler, ça va venir. Un témoignage tout de suite, on part pour le Canada.
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3: Et on retrouve en ligne du Québec, hein, vous êtes actuellement dans les cantons de l'Est, Louis Fréchette, bonjour.
10: Oui, bonjour à vous.
3: Je précise que cet entretien est enregistré. Ce sujet compliqué, hein, le suicide d'un proche. Dans votre cas, Louis Fréchette, il s'agit de votre fille, elle s'appelle comment ?
10: Elle se nomme Anne-Marie.
3: Quand vous parlez d'Anne-Marie, vous parlez d'elle au présent ou au passé ?
10: Au présent. C'est difficile de ne pas parler d'elle au présent. Il faut qu'elle le demeure, d'ailleurs.
3: Qu'elle demeure présente, ça fait déjà plus de 10 ans qu'elle n'est plus parmi nous, qu'elle n'est plus parmi vous. Est-ce que c'est encore difficile d'en parler aujourd'hui?
10: D'en parler, non. C'est un besoin pour moi. Je viens de le mentionner, je me dois de la garder présente. En fait, j'ai envie de la garder présente. Et parfois même, si l'occasion se présente dans d'autres contextes, je vais parler d'elle.
3: Ça veut dire que même auprès de personnes qui ne sont pas forcément au courant, vous parlez non seulement de sa vie, mais aussi des conditions de sa mort?
10: Bien évidemment, il faut que le contexte s'y prête. Je sais pas en toutes circonstances, mais il y a parfois des événements, donc des gens qui ont vécu des peines, des deuils ou quoi que ce soit. Et il y a un besoin d'en parler, qui est là, qui m'habite.
3: Alors, il y a vous, il y a votre famille. Comment est-ce que ça s'est passé, cette déflagration familiale, ce traumatisme? Comment, dans le temps, les choses se sont dites, se sont nouées, se sont reconstruites?
10: C'est en partie, je pense que la reconstruction totale, il n'y sera jamais. Mmh. Donc, bien évidemment, immédiatement, dans les premières années, la douleur est maximale, la fréquence est très élevée. La fréquence diminue avec le temps, mais l'intensité est toujours là. La souffrance vient des moments où on ne s'y attend pas toujours. Pas nécessairement en parlant d'elle, en regardant un film, en voyant une situation où un père est avec sa fille, dans mon cas, c'est là que la peine va monter. Mais donc, pour répondre à votre question, la reconstruction, elle se fait progressivement, mais totalement, pas à date.
3: Ça veut dire qu'il y a des étapes malgré tout, y compris avec des retours en arrière?
10: Oui, il y a des étapes. Et en fait, j'ai pu obtenir des services d'une psychologue et on m'a expliqué quelles étaient les étapes. Je peux dire que j'ai beaucoup apprécié cette aide-là. Ça m'a permis à comprendre des choses, à voir venir des choses. Ça les a atténuées, mais le simple fait de de savoir un peu ce qui s'en vient est aidant.
3: Les émotions que vous connaissiez à ce moment-là, vous pouvez les décrire?
10: En fait, la chose la plus surprenante qu'on m'avait dite et qui m'a surpris, c'est que parmi les étapes, ben évidemment, il y a le déni au départ, on ne peut le réaliser. Suite à ça, il y a une étape où il y a de la colère qui s'installe et jamais je n'aurais pensé d'avoir de la colère par rapport à ma fille. Donc, ça, c'est surprenant, mais c'est une étape. Et suite à quoi, c'est une grande tristesse, encore une fois, là. Donc, au fil des ans, la fréquence s'amenuise. Par contre, quand ça vient, l'intensité est toujours là.
3: Quand vous vous êtes tourné vers une spécialiste de la santé mentale, c'était votre propre initiative ou c'est quelqu'un qui vous a contacté de l'extérieur?
10: C'est quelqu'un qui m'a contacté de l'extérieur, donc c'est le réseau de la santé, je ne me rappelle plus de quelle façon, vous comprendrez, là, c'est un petit peu flou à ce moment-là, on est perdu, mais on m'a rapidement suggéré ces services-là, oui, voilà.
3: À ce moment-là, est-ce que votre fille avait des problèmes de santé mentale? D'ailleurs, est-ce que la santé mentale et même le suicide, c'était quelque chose dont on parlait au sein de la famille?
10: Ben, pour vous mettre en contexte, Anne-Marie était une enfant très talentueuse, du point de vue académiquement, socialement, au niveau du sport, c'est une athlète d'élite. Donc, il n'y avait rien qui laissait présager un problème. Et donc, à l'âge de 20 ans, les problèmes ont commencé. Donc, légère dépression, et c'est allé en s'accentuant. Bref, environ un an avant son décès, il y a eu un diagnostic, donc de trouble de personnalité limite. Et on s'est informé, on a beaucoup parlé avec elle, et d'ailleurs, elle nous donnait son sentiment, donc qu'est-ce qu'elle vivait, et elle cherchait notre aide, donc c'est très difficile pour elle de s'en sortir, mais on a pu faire des démarches avec elle, donc elle est centre de crise à quelques occasions, plusieurs occasions, donc c'était l'occasion d'en parler, voici comment ça s'est passé.
3: Et après son suicide, donc il y a eu le moment de la thérapie, parler de ce qui s'est passé. Et vous êtes aussi impliqué au sein d'une association. Dans quelle mesure est-ce que cet engagement, il a pu aussi faire partie de votre propre thérapie?
10: J'ai rapidement eu besoin de m'impliquer quant à la cause, de ne pas laisser ça comme ça, de faire quelque chose avec cet événement-là. Trop de gens souffrent et il faut qu'ils sentent que l'entourage est là pour les supporter, pour les écouter, pour les aider. C'est la raison pour laquelle je m'implique.
3: Merci beaucoup Louis Fréchette pour votre témoignage et je vais donner le nom de l'association au sein de laquelle vous êtes engagé. Elle s'appelle Le Défi, on roule pour toi. Merci beaucoup pour ce témoignage. Alain Chardon, ce qui s'est passé au Québec pour Louis Fréchette, est-ce que dans un pays comme la France, il y a une proposition d'accompagnement en santé mentale à l'entourage direct après un suicide ou c'est pas encore quelque chose qui est entré dans les mœurs, on va dire?
4: C'est pas véritablement entré dans les mœurs, en fait. Hein. C'est...

0: un entourage, un encadrement assez assez rapide serait vraiment le bienvenu. Ça n'est pas le cas, hein, parce que c'est le socius qui prend le dessus, c'est-à-dire que tout de suite après le suicide, les gens sont confrontés à des formalités administratives,
1: ouais,
0: à des enquêtes de police, aux enquêtes, et donc ils doivent composer leur douleur et qui les ramène au plus profond d'eux-mêmes, et avec malgré tout une démarche sociale dans laquelle il faut faire avancer ceci ou faire avancer cela. Hein. Donc c'est très difficile. Et puis dans l'état de sidération dans lequel se trouvent les gens, l'offre peut être faite, mais il n'est pas sûr qu'elle serait prise comme ça au premier chef, en fait.
1: Hein, parce que je pensais pas à une obligation du tout, mais à une proposition bienveillante. Proposition.

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6: Bonjour à toutes et à tous et bienvenue dans les actualités francophones de l'après-midi sur Radio Vanuatu. Je suis Elisa Denis, ravie de vous accompagner pour ce point sur l'actualité en français. L'église anglicaine de Mélanésie au Vanuatu célèbre du 4 au 8 septembre les 150 ans de l'Union des mères, connue sous le nom de Mothers Union. Le thème de cette célébration est « Rejoignez-nous et participez 150 ans à faire grandir la foi, à agir et à être unis dans la mission ». Le conseil d'administration de la VPTC a pris connaissance des préoccupations concernant les mesures disciplinaires prises au sein de la coopération, notamment les licenciements de certains employés. Le conseil affirme prendre ces préoccupations au sérieux. Il a mis en place des mesures pour s'assurer que les procédures disciplinaires soient justes, cohérente et respecte les règles de la VPTC ainsi que les exigences en matière d'emploi. Le conseil rappelle également que son rôle est de superviser et de donner une orientation stratégique. La gestion quotidienne du personnel et les mesures disciplinaires relèvent de la direction de la VPTC dans le cadre de ses responsabilités. Air Vanuatu a repris ses vols commerciaux réguliers vers l'aéroport Tipota dans le nord-est d'Eromanko après 2 ans d'interruption. La liaison a repris en mars 2024. L'école centrale de Bongo organise cette semaine des activités pour marquer la journée mondiale de l'alphabétisation célébrée le 8 septembre. Les activités mettent notamment en avant la lecture à voix haute et les activités du matin à l'école. Le Vanuatu souhaite améliorer le niveau de lecture et d'écriture des élèves. À cette occasion, le ministre de l'Éducation a rencontré les élèves et a participé aux activités. Depuis 2 ans, Unelco travaille à remplacer progressivement ses véhicules et ses camions par des véhicules électriques. L'objectif est de réduire les coûts et de diminuer les émissions polluantes. Le directeur général d'Unelco, Frédéric Petit, explique que cette transition ne concerne pas seulement les transports plus propres. Elle vise également à préparer Unelco à un avenir basé sur une énergie plus propre. Dans les actualités régionales, le Comité national de Papouasie-Occidentale, ou KNPB, qui soutient l'indépendance de la Papouasie occidentale, demande à l'Indonésie de respecter ses engagements concernant la visite du haut-commissaire des Nations Unies aux droits de l'homme en Papouasie occidentale. Le KNPB demande à l'Indonésie d'annoncer clairement la date de la visite, de permettre aux préparations de l'ONU d'avoir un accès libre et de permettre aux Papouasies de parler librement avec eux. Cette demande intervient après que plusieurs pays mélanésiens ont appelé l'Indonésie à faciliter cette visite. Ils avertissent que le statut de l'Indonésie en tant que membre associé du groupe mélanésien, Fer de Lance pourrait être réexaminé si la visite n'est pas facilitée. Les pays membres du Forum des îles du Pacifique avaient déjà demandé cette visite en 2019. Cependant, elle n'a toujours pas eu lieu. Et en sport, l'équipe du Vanuatu a terminé sa participation au championnat continental AVC de Beach Volleyball 2026 à Changluo, en Chine. Les joueurs vanuatais Charisin Toko et Mila Pata ont été éliminés lors de la phase à élimination directe. Et voilà qui conclut ce bulletin d'information francophone. Merci de votre écoute et excellente après-midi à toutes et à tous.
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8: Priorité santé sur RFI, on parle de l'accompagnement des proches endeuillés par un suicide, prise en charge, groupe de parole, lutter contre les stigmatisations, faire face à la culpabilité, toujours en compagnie d'Alain Chardon, psychologue à l'association Phare. La fragilité d'un proche après un suicide, avec Alain Chardon, dans le second cercle, on peut penser au travail, dans l'entourage, la peur de faire mal alors qu'on a envie d'aider, alors qu'on a envie d'accompagner, c'est vraiment une question très concrète. On a Ibrahim qui la pose. Comment parler du suicide d'un proche avec les enfants ou les membres de la famille sans créer de traumatisme? Ça peut même se passer avec des collègues. Il y a un enfant qui est mort, on le sait. Des fois, on reste silencieux. On dit, si je dis rien, c'est terrible. Si je dis quelque chose, j'ai peur de mal faire.
9: Absolument,
8: comment on fait?
9: Absolument. Alors, scindons la question en deux parties. La question des enfants et puis la question des relations sociales et professionnelles, en fait. Dans la question des relations sociales et professionnelles, il faut savoir que même si on a une empathie la plus grande, une compassion pour le collègue ou l'ami, on est toujours maladroit. Comme vous l'avez dit, si vous voulez, les mots sont de pauvres mots. On en dit trop, on n'en dit pas assez. Hein. Et il faut le savoir, parce que la réaction en face, surtout dans les phases de deuil, mais très très précoce, n'est pas forcément ah oui merci hein, c'est il peut y avoir de l'agressivité vis-à-vis des collègues de l'environnement,
8: voire même le silence peut être un refuge pour la personne. Elle subit tellement à la maison, venir au travail, c'est enfin trouver un espace où on va faire autre chose.
9: Absolument.
8: Penser à autre chose. Pour les enfants, là aussi, c'est tout un travail. On va avoir une illustration. Vous allez pouvoir répondre parce que c'est pas un enfant, mais il n'était pas très vieux quand ça lui est arrivé. À notre auditeur, on part pour la République démocratique du Congo.
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8: Et en ligne avec nous, c'est Plamédi. Plamédi, bonjour.
11: Bonjour, bonjour madame.
8: Alors bonjour et merci, parce qu'en parler, je sais que c'est pas simple. Hein. Vous avez 23 ans, Plamédi. Vous avez perdu un proche. Est-ce que vous pouvez nous dire qui est ce membre de votre famille qui a mis fin à ses jours? Il s'appelait comment?
11: Il s'appelait Fabrice, c'est un grand frère pour moi.
8: Oui. Votre grand frère Fabrice, sa mort remonte à combien de temps?
11: Oui, vous dites.
8: Ça s'est passé quand, ce suicide?
11: il s'est pendu, hein.
12: Ouais.
11: Il s'est pendu à la maison.
12: Ouais. Il avait quel âge quand il a mis fin à ses jours?
11: Il avait déjà 21 ans.
12: Il avait 21 ans. On peut imaginer, comme vous aujourd'hui, il était étudiant. Il vous parlait de ses problèmes, de ce qui n'allait pas dans sa vie?
11: Ouais, il était étudiant, hein. Il était étudiant et...
12: Mais il n'avait pas l'air déprimé, il continuait d'aller en cours, il n'avait pas arrêté, par exemple, son activité d'études?
11: Non. Il n'avait pas arrêté ses activités d'études et son travail. Mmh.
12: Ça veut dire, Plamédi, que cette mort de Fabrice, elle est arrivée du jour au lendemain, dans la maison, et vous n'aviez aucune explication, vous n'aviez, comme on a dit tout à l'heure, rien vu venir?
11: Ah ouais.
12: Mmh. Ouais, c'est exactement ça.
11: Oui.
12: Aujourd'hui, comment vous vous sentez? Parce que ça fait déjà quelques années. Aujourd'hui, vous vous sentez comment, Plamédi, par rapport à la mort de votre frère?
11: Bon, aujourd'hui, comme je l'ai dit souvent,
12: oui.
11: En tout cas, les souvenirs ne s'arrêtent pas. Mm. Et les émotions sont toujours là. Mm. Donc,
12: ces souvenirs, c'est que du chagrin ou vous pensez encore au bon moment que vous aviez avec votre frère?
11: Oui.
12: C'est que la tristesse ou vous pensez encore à des jeux que vous aviez quand vous étiez tous les deux petits?
11: Ah oui. C'est de la tristesse. Bon, je me sens déprimé et
12: ouais,
11: tout.
12: Ouais. Ouais. Vous en parlez en famille ou pas du tout?
11: Bon, c'est pas la famille, hein. C'est pas la famille aussi, et l'autre qu'on parle en famille, donc il y a toujours des souvenirs qui va se reproduire encore, surtout si on relève son sujet, donc.
12: Donc vous préférez ne pas en parler pour ne pas raviver la douleur?
11: Ah ouais.
12: Ouais. Vous en avez parlé à quelqu'un d'autre que de la famille? Je sais pas, si vous avez une croyance religieuse, à un maître spirituel, à un ami, à un prof, à une cousine, à une tante, vous en avez parlé à quelqu'un?
11: Oui, une fois à l'université, bon, j'ai dû participer dans un atelier de la dépression, donc
12: ouais.
11: Auquel nous avons essayé, j'essayais de parler de ce sujet. Bon, malgré ce sujet-là, quand nous parlons de ça, c'est comme j'avais dit, ça relève vraiment les émotions. Donc,
12: Ça veut dire qu'aujourd'hui, en parler pour l'instant, ça ne vous soulage pas, Plamédi. C'est ça ce que vous nous expliquez?
11: Ah bon.
12: Ça vous fait du bien ou ça empire la situation?
11: En tout cas, aujourd'hui, ça me fait déjà du bien.
12: Pour ouais.
11: moi, ça me fait du bien parce que, bien que ma vouloir est vraiment d'oublier,
12: ouais.
11: d'oublier et de faire notre parcours. Donc, en tout cas, ça me fait du bien de parler de ce sujet.
12: Merci en tout cas de le faire sur RFI. Alain Chardon, on entend Plamédi, il a dit un mot très important, oublier. Oublier, est-ce que c'est possible? Et est-ce qu'il y a un moment donné, quand on parle de la personne, c'est vrai dans le deuil, au début c'est une douleur insoutenable, et puis peut-être un jour on va en parler, et peut-être même que ça va nous faire du bien. Est-ce que c'est possible et pour autant on l'aura pas oublié?
9: Alors effectivement, si l'on parle d'oubli, on n'oublie pas. Hein, c'est la douleur qui... L'objectif est qu'elle se modifie au fur et à mesure des temps, et qui sont des temps particuliers pour chacun, et des temps malheureusement très longs, en fait. Hein, mais ce que j'entends à propos de ce que dit Plamédi, c'est que il a la possibilité d'en parler, mais il n'a pas la possibilité d'exprimer ses émotions par rapport à ça. Donc le discours, je pense, reste assez contenu, assez... peut-être factuel en fait, hein, et puis une fois n'est certainement pas suffisant parce que...
12: Et c'est vrai que des fois on a un environnement qui va être encourageant, il veut faire du bien en disant ça va aller, mais ça ne va pas. Et il n'est pas prêt cet environnement à entendre ça ne va pas.
9: Alors effectivement, cette question est fondamentale parce que l'environnement a ses limites. Hein, la personne, on lui pose des questions pendant un certain temps et il répond, mais le temps passe. Pour lui, le temps ne passe pas, mais pour les collègues, les amis, les choses comme ça, et on peut entendre des choses qui sont extrêmement désagréables et brutales, du genre, mais bon, t'en es toujours là, hein, c'est bon, tu devrais... tourner la page, comme si cette question extrêmement humaine était une simple page d'un livre qu'on tourne comme ça, en fait. Et l'oubli, encore une fois, ça serait peut-être pratique, effectivement. On peut se poser ça comme une sorte de mécanisme de défense en disant, si j'oublie, ça va aller mieux. Mais non, il faut... ce qui est recherché, c'est d'aller mieux, mais avec, malgré tout, cette notion qu'il y a quelque chose qui manque.
12: Plamédie, est-ce que vous avez déjà pensé à vous tourner vers un centre de santé mentale, hein? À Kinshasa, il y a des psychiatres qui sont très compétents. Est-ce que c'est quelque chose qui n'est pas abordable pour vous financièrement, ou est-ce que c'est possible ?
11: Moi, c'est quelque chose dont il faut les moyens. Moi,
12: je
11: ne sais pas s'il y a les centres qui travaillent peut-être de la façon bénévole.
12: Hein. Ouais. Et vous êtes étudiant où à Kinshasa ? Vous êtes
11: étudiant.
12: Eh ben, je sais pas. Hein, je vous lance une idée comme ça. Allez voir à la fac de médecine s'il y a des collègues à vous qui sont étudiants en psychiatrie, qui sont en train de faire leur spécialité, voir s'il y a quelqu'un à qui en parler dans le milieu des étudiants, justement. Comme ça, il y aurait pas l'implication financière. Qu'est-ce que vous en pensez?
11: Ah bon, de voir les amis, pas de problème. Les amis sont là et on échange déjà avec les
12: Oui, mais des amis avec un outillage de compétences en psychiatrie, ils pourraient peut-être vous aider à avoir une écoute un petit peu différente, une approche un petit peu différente.
11: Ah ouais.
12: Voilà. En tout cas, bon courage à vous. Alain Chardon, vous vouliez ajouter quelque chose?
9: Je voulais juste intervenir. Il y a effectivement une différence, si vous voulez, entre un entourage amical, mais qui répond avec, je dirais, ses propres émotions, ses propres projections, et un entourage peut-être un petit peu plus professionnel qui, lui, si vous voulez, sait aménager l'espace dans lequel votre parole va pouvoir se manifester sans jugement, sans précipitation.
12: À votre rythme, Plamédie.
9: Et à votre rythme, effectivement.
12: Merci beaucoup, Plamédie, pour ce témoignage très précieux. Tout de suite, on part pour le Togo.
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12: Docteur Sonia Kanekatwa, bonjour.
13: Bonjour.
12: Vous êtes psychiatre au CHU Campus de Lomé au Togo, CEPIAC aussi, centre de prise en charge intégrée des addictions de Kodjo-Vyakope. Est-ce que vous avez des chiffres qui concernent le Togo au sujet de l'incidence du suicide dans votre pays ?
13: Bonjour, merci pour allô.
12: Oui, vous
13: me recevez
12: absolument.
13: Très bien.
12: Je vous en prie.
13: Très bien. En matière de chiffres, selon le système national actuel, en 2024, nous avons eu près de 659 tentatives. Nous allons parler beaucoup plus des tentatives parce que par rapport au suicide, les chiffres ne sont pas totalement clarifié, puisqu'il y a les suicides, les homicides, il y a beaucoup plus d'éléments. Donc, nous allons plus aborder les chiffres en termes de tentatives de suicide.
12: Oui, bien sûr, ceux qui arrivent à l'hôpital, parce qu'il y a aussi un certain nombre de décès par suicide qui vont pas être comptabilisés comme tels. En termes de perception chez vous au Togo, quel est le ressenti par rapport à cet acte de sauter la vie? Est-ce qu'il y a un véritable tabou autour de la question?
13: Il y a un tabou, mais qui se lève petit à petit. Il y a un tabou qui se lève petit à petit en termes de perception de la population. Elle est diverse. Il y a ceux qui comprennent le poids des problèmes de la santé mentale, ou il y a des maladies même de la santé mentale qui peuvent entraîner des tentatives de suicide. Il y a ceux qui le prennent en termes de traditionnellement comme un contrat avec une divinité qui s'achève ou qui n'a pas été bien conduit et donc la vie a dû s'arrêter. On a également des actes de suicide qui peuvent être perçus un peu comme des actes d'honneur pour pouvoir faire face à certaines situations assez complexes à vivre, et donc l'autre il saute la vie pour pouvoir permettre à ce que les autres puissent continuer.
12: Par exemple, quand il y a un sentiment de, quand par exemple il y a un sentiment de honte et qui est insurmontable pour l'entourage, si on s'intéresse précisément aux personnes qui survivent au suicide d'un proche, est-ce qu'en consultation il y a des personnes qui vous viennent vous voir pour ça, comme on a entendu tout à l'heure avec les témoignages, j'ai perdu un frère ou un enfant, j'ai besoin d'aide, ou est-ce qu'on vient pour autre chose vous voir, vous la psychiatre?
13: Spontanément, c'est très rare. Nous recevons rarement comme motif pour que j'ai perdu un proche. Souvent, nous les recevons déjà quand ils sont dans leur phase, dans une phase de maladie carrément. Et c'est quand on les prend en charge qu'on se rend compte malheureusement qu'en fait, ils ont eu à vivre un moment de violence pour leur psychisme. Parfois, des gens qui sont témoins de ce moment-là. Tout à l'heure, on a parlé d'une pendaison, malheureusement. Oui. Donc, cette image va rester, va s'incruster au niveau du psychisme et va faire son chemin. Et nous avons des différentes pathologies qui vont survenir, des différentes maladies, des dépressions, des psychotraumas. Nous avons des éléments qui vont survenir ou bien aussi lors des autres, de certaines prises en charge, on se rend compte qu'en fait, un des facteurs déclencheurs, un des facteurs, c'est en fait une tentative de suicide d'un proche ou bien un suicide. Donc, on en voit rarement de façon spontanée, malheureusement.
12: Et puis, il y a un certain nombre de personnes aussi endeuillées qui ne vont pas faire appel à vos services, vous en psychiatrie, mais qui vont aller voir plutôt du côté d'une prise en charge traditionnelle, ça existe aussi, ou religieuse.
13: Oui, exactement. Mmh. Dans nos cultures, effectivement, la prise en charge par rapport au suicide est assez codifiée, assez codifiée, et donc des gens vont se tourner directement vers la tradition. Ça, c'est, je peux dire, c'est presque systématique, en fait. On dit au niveau des croyances religieuses aussi, avec un accompagnement spirituel, un coping religieux, si je peux parler techniquement, qui va se faire. Donc, à l'hôpital directement, comme ça, c'est assez rare. Mais de plus en plus, on en voit quelques-uns liés au fait qu'on en parle. Grâce à tous les médias, nous vous remercions, même pour qu'ils sachent qu'à l'hôpital aussi, on ne doit pas attendre d'être soi-même malade avant de venir à l'hôpital.
12: C'est ce qu'on disait tout à l'heure à l'auditeur de Kinshasa, c'est très important, il peut trouver de l'aide. Il y a un point sur lequel je voudrais conclure avec vous, docteur Kané Katoa, c'est la prévention du suicide. Est-ce que chez vous au Togo, on peut faire mieux justement pour mieux informer, mieux sensibiliser les populations?
13: Oui, de plus en plus, les associations, même les professionnels, nous faisons dans nos sensibilisations, nos campagnes de dépistage, de consultations foraines sur les médias, nous ne manquerons pas. Et là, même, j'ai été très ravie de pouvoir porter ma voix pour dire aux populations togolaises ou d'ailleurs devant une tentative de suicide d'un proche ou devant un suicide d'un proche, c'est important de pouvoir accepter quand on le propose, l'accompagnement aussi psychologique, de pouvoir spontanément aussi venir en parler, c'est très important pour qu'on puisse voir ensemble comment pouvoir accompagner ce processus de remaniement et d'émotions fortes qui entourent cette situation.
12: Docteur Sonia Kané Katoa, un grand merci. Il nous reste même pas une minute avec vous, Alain Chardon. Prévention du suicide. Qu'est-ce qu'on fait quand autour de soi, il y a quelqu'un qui va mal? On fait quoi?
9: S'agissant des enfants et des adolescents, il faut impérativement que les pères qui sont autour des enfants et des adolescents, c'est-à-dire les copains, les copines, les choses comme ça, qui souvent sont aux premières loges parce qu'il y a une communication latérale qui se fait, puissent oser en parler, faire remonter ça aux parents, hein, et que ça ne reste pas uniquement comme ça entre eux, en fait. Sur la question de, comment dirais-je, de des adultes, eh bien maintenant les moyens, si vous voulez, de se renseigner avec des associations comme les nôtres, par exemple, hein, sont et aussi prévention suicide. Enfin,
12: prévention suicide. Je vais donner le numéro. C'est accessible 24 heures sur 24. Ce sera le mot de la fin. 3114. Hein, c'est un numéro de téléphone. C'est quand on est en France, on a la chance d'avoir ça, on peut l'utiliser, 3114. On vous dit un grand merci, Alain Chardon. On va parler d'un projet concret pour aider les enfants en Haïti dans quelques instants, juste après ce titre de Fatima Altieri, Toute Samvé sur RFI.

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0: L'heure du grand journal du soir. Bonsoir Christophe Pagé.
2: Bonsoir Romain, bonsoir à toutes et à tous.
0: Et l'Allemagne à la une, l'extrême droite qui remporte les élections en Saxe-Anhalt.
2: Oui, l'AfD récolte plus de 43% des voix, pas de majorité absolue pour le moment. Des négociations sont en cours avec d'autres partis. Mais pour certains Allemands, c'est le choc. Nous entendrons des habitants de Berlin. On se penchera aussi sur la réaction du chancelier allemand Friedrich Merz, qui dit vouloir continuer les réformes mais qui est de fait fragilisé. On s'interrogera aussi sur l'absence de réaction en France du RN devant cette victoire de l'AfD.
0: Et puis après ce grand journal du soir, on s'intéressera au programme de l'AfD concernant les religions. Le parti est vent debout contre les églises catholiques et protestantes. Pourquoi ? Eh bien, nous appellerons sur ce point nos confrères du quotidien français La Croix. Autre titre de cette édition, les négociateurs américains qui parlent d'une nouvelle disponibilité russe à négocier. Je cite.
2: Ils étaient à Kiev, en Ukraine, ce dimanche. L'Élysée affirme aujourd'hui que ces nouvelles disponibilités à négocier, ce serait après les législatives russes à la Douma, qui ont lieu du 18 au 20 septembre. On se penchera aussi dans ce journal sur cette nouvelle, mauvaise nouvelle dans l'industrie automobile. Jaguar Land Rover, le fleuron des voitures de luxe britanniques, annonce 4000 suppressions de postes sur 2 ans. Ce sera le dossier de ce 20h.
0: Et puis en Indonésie, des milliers de voyageurs bloqués par une éruption volcanique.
2: Celle du Krakatoa. Depuis samedi, 270 000 passagers sont affectés dans le pays, à suivre le reportage de Valentin Sébron.
0: L'extrême droite dispose d'un mandat pour gouverner. Voilà ce qu'affirme aujourd'hui l'AfD.
2: Le parti d'extrême droite allemand a remporté très largement, avec près de 44% des voix, la région de Saxe-Anhalt lors des élections d'hier. Alors, il lui manque 3 élus pour atteindre la majorité absolue, mais les négociations sont en cours avec d'autres partis pour les récupérer. Et que l'extrême droite soit sur le point de contrôler une région d'Allemagne, c'est une première depuis la fin de la Seconde Guerre mondiale et un choc pour les habitants de ce quartier du sud-ouest de Berlin, où on votera aussi le 20 septembre.
3: C'est inacceptable, mais il faut voir tous les aspects. C'est une situation très compliquée. Je suis tout à fait contre l'AfD, mais je ne suis pas surprise. Je trouve Merz hostile au peuple, oui. Les gens sont insatisfaits, c'est ça.
4: Je m'attendais à un score de 30%, mais 44%, je n'aurais pas imaginé ça. Ça me rend un peu nerveux.
5: Une horreur. Il n'y a pas une bonne ambiance dans le pays. L'abrutissement a déjà bien progressé, malheureusement aussi au niveau des politiciens. Le niveau en politique est vraiment très faible. Les gens ne se sentent plus concernés, peu importe leurs origines sociales.
6: Ce que j'ai vu des résultats m'a vraiment choqué, et également les réactions au score de l'AfD. J'ai eu l'impression que ce score a été en partie relativisé, qu'on ne prend pas au sérieux ce que ça signifie pour l'avenir.
2: Les propos recueillis par Nathalie Versieux. Dans cette élection de Saxe-Anhalt, la CDU, le parti du chancelier Friedrich Merz, arrive loin derrière l'AfD avec 17% des voix. Friedrich Merz, qui fait face à une impopularité record en ce moment, se dit profondément choqué par ses résultats, mais il assure qu'il va continuer ses réformes et qu'il va mieux les expliquer. Le dirigeant allemand tente donc, tant bien que mal, de reprendre la main. Mais avec l'effondrement de la CDU, c'est aussi son autorité qui est fragilisée. Sofia Katsenkova.
7: C'est un Friedrich Merz bouleversé qui s'est présenté devant la presse ce lundi. En Saxe-Anhalt, son parti, la CDU, a à peine obtenu 17% des voix. C'est le pire résultat régional du parti depuis des décennies. L'AfD, le parti d'extrême droite, lui a frôlé les 44%. Une défaite historique, reconnaît le chancelier allemand.
8: Il s'agit là d'un résultat électoral que nous ne pouvons pas simplement balayer et continuer comme si de rien n'était. Cela nous a profondément marqués. Cela me touche personnellement aussi. Et je dois l'admettre, c'est la plus lourde défaite électorale que la CDU ait subie depuis des années, voire depuis des décennies. Naturellement, cela devra avoir des conséquences.
7: Des conséquences, mais lesquelles ? Friedrich Merz n'a annoncé ni démission ni changement de cap. Élu jusqu'en 2029, le chancelier insiste, il n'abandonnera pas. Il promet de poursuivre ses réformes tout en reconnaissant que son parti devra mieux les expliquer à la population. Il entend aussi maintenir le cordon sanitaire autour de l'extrême droite, mais le temps presse. 2 autres scrutins régionaux sont prévus dans 2 semaines et l'extrême droite est donnée en tête dans l'un d'eux, en Mecklembourg-Poméranie-Occidentale. occidentale au nord-est du pays.
0: Voilà pour les réactions en Allemagne après cette percée de l'extrême droite. Les réactions à l'étranger à présent, Christophe.
2: Oui, parmi ces réactions, celle du Premier ministre espagnol Pedro Sanchez. La menace extrémiste gagne du terrain. Le ministre français chargé de l'Europe, Benjamin Haddad, parle lui d'un moment grave pour l'Europe. La France ou le Rassemblement national reste discret sur cette victoire de l'AFD, contrairement à une formation d'extrême droite reconquête qui salue ce résultat. Marine Le Pen, candidate RN à la prochaine présidentielle, reste, elle, silencieuse, car si le RN et l'AFD étaient autrefois alliés, ils ont rompu leur lien. Raphaël Delvolvé.
9: C'est avant tout une question d'image. Il y a 2 ans, en pleine campagne des élections européennes, et alors qu'RN et AFD sont encore alliés, la tête de liste du parti allemand Maximilian Kra provoque un tollé. Dans un journal italien, il déclare qu'un membre de la SS n'est pas automatiquement un criminel, fin de citation. Le dérapage de trop pour un RN alors en pleine ascension après des années de dédiabolisation. Marine Le Pen et Jordan Bardella décident de rompre les liens et de ne plus siéger dans le même groupe au Parlement européen, malgré des tentatives de conciliation de la coprésidente du parti allemand Alice Weidel. Les rapports entre les deux partis étaient déjà difficiles depuis plusieurs semaines. Début 2024, Marine Le Pen avait notamment dit, je cite, son opposition flagrante à la remigration prônée par l'AFD, qui avait imaginé un plan pour expulser tout citoyen étranger ou d'origine étrangère jugé mal assimilé, estimé à 2 millions de personnes. Bref, tout cela sentait le soufre pour un RN à l'image longtemps ternie par les dérapages de Jean-Marie Le Pen. Cette rupture, suivie par d'autres formations européennes d'extrême droite, n'a toutefois pas freiné l'ascension de l'AFD en Allemagne.
0: Raphaël Delvolvé, du service politique de RFI. En France, l'ouverture du procès des 2 meurtriers présumés d'un ex-rugbyman argentin. Il avait été tué il y a 4 ans après une dispute.
2: Oui, Federico Martin Amburu, qui avait joué à Biarritz, Dax ou encore Perpignan. Les 2 accusés, 2 sympathisants de l'ultra-droite, dont un ancien militaire, sont jugés depuis ce matin à Paris dans un procès qui devrait durer jusqu'à la fin du mois. Le verdict est attendu le 25 septembre.
8: Des progrès substantiels, se félicite Steve Witt.
0: La guerre en Ukraine à présent, on va entendre Thomas Seliger dans un instant pour évoquer justement ces négociateurs américains qui étaient hier dimanche à Kiev en Ukraine et qui parlent ce lundi, je cite, d'une nouvelle disponibilité russe à négocier.
2: Oui, et la présidence française affirme que dans ce contexte, il faut se préparer à un nouveau départ pour la négociation. C'est la première fois depuis des mois que les différentes parties se font l'écho de progrès à défaut d'annonces concrètes. Thomas de Saint-Léger.
8: Des progrès substantiels, se félicite Steve Witkoff, l'un des émissaires de Donald Trump, qui évoque dans un message X des évolutions en vue de négociations tripartites, négociations dont le coup d'envoi pourrait être donné après les élections législatives russes prévues du 18 au 20 septembre. La précision est apportée par l'Élysée, une délégation française ayant été conviée à Kiev aux côtés de l'Allemagne et du Royaume-Uni. Le réengagement américain, le fait qu'il rapporte une volonté russe et l'inclusion des Européens dans les discussions sont autant de signaux encourageant pour Paris. Optimisme plus mesuré au Kremlin, où sans exclure une reprise des pourparlers, on ne veut pas encore évoquer de date ni de lieu précis. La base de ces possibles négociations reste-t-elle aussi floue, les 2 belligérants semblant vouloir rester campés sur leurs exigences initiales, principalement sur la question des territoires de l'Est ukrainien dont Moscou revendique l'annexion. Et même si l'Ukraine parle sans autre précision de propositions plus efficace soumise par les médiateurs américains, le président Volodymyr Zelensky continue de préparer sa population à un conflit toujours plus long, au moins jusqu'à l'hiver, disait-il ce dimanche.
2: En Serbie, à Belgrade, des milliers de personnes se sont rassemblées aujourd'hui pour les funérailles de l'ex-chef militaire des Serbes de Bosnie, Ratko Mladic, qui est mort, rappelons-le, alors qu'il purgeait des peines de prison à vie pour crimes de guerre et crimes contre l'humanité. La Serbie est candidate pour entrer dans l'Union européenne. Ce lundi, Bruxelles a insisté, la glorification de criminels de guerre, la négation de génocide et le révisionnisme n'ont pas leur place dans l'Europe, ni dans les pays candidats à l'adhésion. C'est le cas pour la Serbie.
0: 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Et Christophe, on en vient à l'actualité économique. Le dossier de ce 20h est consacré à l'industrie automobile.
2: Oui, particulièrement l'industrie automobile européenne, qui est décidément à la peine, puisqu'après Volkswagen en Allemagne, c'est au tour de Jaguar Land Rover d'annoncer 4000 suppressions de postes sur 2 ans. C'est 10% des effectifs pour le constructeur de luxe, qui est jusqu'ici le fleuron de l'automobile au Royaume-Uni. Pour en parler avec nous, Claire Fage, du service économie de RFI. Bonsoir Claire. Alors, quelle raison Jaguar Land Rover donne à ce plan d'économie ?
10: Eh bien, la marque de luxe qui appartient au groupe indien Tata Motors met en avant ses pertes nettes, 244 millions de livres, près de 280 millions d'euros sur l'exercice 2025-2026. La méga cyberattaque de l'an dernier a paralysé plus d'un mois les usines près de Birmingham. JLR a également subi un recul sur le marché américain du fait des taxes Trump, souligne Catherine Mathieu. Elle est spécialiste du Royaume-Uni à l'Institut français d'économie.
11: Pour Jaguar Land Rover, le marché américain, c'est un marché très important. Donc même si le gouvernement britannique d'alors avait obtenu des hausses de droits de douane ramenées à 10%, ça représente cependant un coût supplémentaire pour le consommateur américain. On a aussi la concurrence des producteurs chinois, en particulier pour les véhicules électriques. JLR a essayé de se convertir vers l'électrique, mais tardivement, et aujourd'hui n'est pas du tout en situation facile.
10: Jaguar Land Rover sort son premier modèle 100% électrique ce mois-ci. En attendant de voir si cette nouvelle stratégie fonctionne, la marque de luxe veut simplifier son organisation et abaisser son seuil de rentabilité.
2: Claire, la quasi-totalité des emplois concernés par ce plan est située dans le centre de l'Angleterre. C'est donc une très mauvaise nouvelle cette semaine après l'arrivée au 10 Downing Street d'Andy Burnham.
10: Oui, le nouveau Premier ministre travailliste qui s'était fait le chantre de la réindustrialisation du Royaume-Uni. Mais, constate Catherine Mathieu, son gouvernement ne parle pas d'une seule voix.
11: On voit bien à l'intérieur de ce gouvernement qu'il y a différents points de vue qui s'expriment. Dès dimanche, le secrétaire d'État aux entreprises, Jonathan Reynolds, expliquait que ce n'était pas à l'État d'intervenir. Ça va être assez difficile pour Andy Burnham de maintenir ce discours sur la réindustrialisation s'il ne prend pas de mesures.
10: La marge de manœuvre fiscale du gouvernement britannique est étroite. À Coventry, la ville qui abrite le siège de Jaguar Land Rover, le nouveau ministre des Finances, John Healey, a appelé ce lundi à une croissance qui ne dépendrait pas que de quelques pôles industriels.
2: Merci Claire Fage.
0: Ursula von der Leyen était au Groenland hier et aujourd'hui.
2: Mais avec une annonce ce lundi de la présidente de la Commission européenne, le territoire autonome danois va recevoir de l'Europe une enveloppe de quelques 200 millions d'euros. Un soutien face à l'intérêt prononcé, on va dire, du président américain pour le Groenland. Pendant sa visite, Ursula von der Leyen a vu le chef du gouvernement groenlandais, la première ministre danoise, et elle a répété que le territoire devait exister avec l'Europe plutôt qu'avec les États-Unis.
0: Et puis en Indonésie, des milliers de voyageurs bloqués en raison d'une éruption volcanique.
2: Oui, éruption du fameux Krakatoa, Anak Krakatoa, c'est son nom complet. Il est entré en éruption samedi avec des détonations que l'on a pu entendre à des centaines de kilomètres et puis aussi une coulée de lave. Hier, à nouveau, des éruptions. Et les spécialistes en redoutent de nouvelles conséquences. Trafic aérien suspendu hier dans 8 aéroports jusqu'à ce soir, 23h58, c'est précis, pour le principal qui dessert la capitale, Jakarta. Depuis samedi, ce sont 270 000 passagers qui sont affectés dans le pays. Reportage à Alim Perdanakusuma, je pense que je l'ai dit à peu près correctement, le plus petit aéroport de Jakarta. Reportage signé Valentin Sébron.
12: Drôle d'ambiance à l'aéroport Halim Perdanakusuma, le tableau d'affichage n'indique que des vols annulés. En cette fin d'après-midi, un calme inhabituel règne dans le terminal et les guichets sont déserts. Hari, un gaillard d'une trentaine d'années, est en colère. Son vol a été annulé, reprogrammé, puis de nouveau supprimé. Cette fois, dit-il, personne ne l'a prévenu.
13: C'est une perte de temps. On comprend la situation. C'est un cas de force majeure, mais la compagnie devrait mieux communiquer avec les passagers.
12: Assise sur un banc, sa valise à ses côtés, Shafira attend désespérément des nouvelles. Elle devait s'envoler pour Palembang, capitale du Sumatra du Sud. Pour la deuxième fois en deux jours, elle s'est déplacée à l'aéroport pour rien.
14: Mon vol était prévu hier soir. Il a été reprogrammé à ce soir, puis de nouveau annulé à cause du volcan. Je suis déçue, mais on ne peut rien y faire. C'est la nature.
12: Mais les passagers ne sont pas les seuls à bout de nerfs. Les employés des compagnies aériennes sont eux aussi épuisés. Zier raconte des scènes de tension depuis deux jours.
15: Le personnel est épuisé. Certains passagers en colère nous accusent même d'avoir provoqué cette situation pour faire du profit. Ça n'a aucun sens.
12: Tous attendent désormais un retour à la normale au plus vite. Valentin Sébron, Jakarta, RFI.
0: Et on va terminer ce journal du côté de Saint-Paul-de-Vence, dans le sud de la France. On va parler cinéma.
2: Oui, avec un sommet inédit dédié au 7e art, au cinéma, à l'image et aux jeux vidéo. Le président français Emmanuel Macron et son homologue sud-coréen Lee Jae-myung accueillent près de 200 représentants mondiaux de la filière, et le CNC, le Centre du cinéma français, vient d'annoncer la création d'un nouveau dispositif international pour venir en aide aux salles de cinéma indépendantes dans les pays en crise. Envoyé spécial Elisa Mourette.
16: C'est l'une des mesures phares annoncées pendant ce sommet, la création d'IRIS, un dispositif international qui vise à financer des salles de cinémas indépendantes, d'encourager des initiatives à travers le monde et de rouvrir des salles de cinéma fermées dans des pays en crise. Jihad Abdo, acteur syrien et directeur de l'Organisation Générale pour le Cinéma, salue cette initiative.
17: We used to have 311.
18: Nous avions 311 salles de cinéma dans le pays. Maintenant, il n'y en a plus que 4 ou 5. Alors unissons nos forces et ressuscitons le cinéma syrien.
19: Let's bring the cinema back to life.
16: Le dispositif est soutenu par une quarantaine d'acteurs et de réalisateurs, parmi lesquels Costa Gavras, Juliette Binoche, Isabelle Huppert ou encore Hassan Hadi, caméra d'or 2025 du Festival de Cannes, qui se bat pour la survie du cinéma dans son pays, l'Irak.
20: Il ne faut pas seulement projeter des films, il faut aussi créer une communauté qui réunit les artistes et devient un hub créatif pour les réalisateurs irakiens.
16: Une levée de fonds de 30 millions d'euros va être lancée par la France, la Corée du Sud et le Maroc pour financer ce nouveau dispositif. La France versera 1 million par an. Elisa Amourette, Saint-Paul-de-Vence, RFI.
0: Elisa Amourette dans le journal du soir, grand journal du soir signé ce soir Christophe Pagé. Merci Christophe.
2: Bonne soirée à vous.
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0: Et dans les prochaines minutes, évidemment, il sera question des conséquences du score historique. On en a beaucoup parlé dans cette édition de l'extrême droite allemande hier en Saxe-Anhalt. On va s'intéresser au programme de l'AFD concernant les religions. Le parti est vent debout contre les églises catholiques et protestantes. Pourquoi donc ? Eh bien, nous appellerons nos confrères du quotidien français La Croix. Et puis, alors que la France traverse une nouvelle vague de chaleur, on va s'intéresser aux précédents meurtriers sur la faune, les précédentes canicules. 2% de la volaille française a été décimée. Nous serons en Bretagne, dans l'ouest du pays. Mais pour l'heure, d'abord, les sports. Éric Mainbrut, bonsoir.
21: Bonsoir Romain, bonsoir tout le monde.
0: Et à la une ce soir, la Coupe du Monde de basket féminin à Berlin. L'équipe de France a achevé cet après-midi en fanfare la phase de poule.
21: Une troisième victoire en 3 matchs pour les Bleus, écrasante. Après avoir surclassé la Hongrie et la Corée du Sud, elles ont concassé les Nigérianes, quintuple championne d'Afrique en titre, 111 à 56. L'équipe de France qui en a profité pour battre notamment son record de points marqués en une mi-temps, match officiel 65. Bref, un bilan impressionnant. Facile et vrai. À des équipes de second plan, même si rien n'est jamais facile, souligne le sélectionneur des Bleus, Jean-Aimé Toupane, au micro de beIN Sport.
22: Pour l'instant, on fait une première partie qui est super. Maintenant, on sait que dans ce qu'on fait, ça peut vite redescendre. Donc, on va continuer à être focus. On ne peut pas dire que les adversaires qui sont là, ils sont faibles. C'est des très bonnes équipes. Après, on aborde les matchs avec beaucoup de sérieux, beaucoup d'engagement. Moi, je respecte tous les adversaires. On a vu les résultats qu'il y a eu sur certains matchs. Donc, pensez que les équipes qui sont...

0: tricolore attendait, en l'occurrence Arthur Fils, mais un autre Arthur, Géa, Arthur Géa, 21 ans, lucky loser, c'est-à-dire repêché des qualifications suite à un forfait, et qui a profité d'un bon tableau pour s'offrir le meilleur parcours de sa jeune carrière dans un tournoi majeur en alignant 3 victoires. Arthur Géa, pas plus ému que cela d'être le dernier rescapé français de cette US Open.
1: J'aurais préféré qu'on soit 10 à être encore dans le tournoi, pour être honnête, mais en vrai, ça change rien que je sois le... Bien sûr, ça fait plaisir d'être le dernier français, mais je préfère être le dernier du tournoi que le dernier français en course. J'espère faire honneur à la France pour le prochain match. Et je vais essayer de me battre comme un lion et voir ce que ça donne.
0: Arthur Géa, 87e mondial, qui sera opposé tout à l'heure au 70e, le néerlandais Botik van de Zandschulp. En cas de succès, il deviendrait le premier lucky loser de l'histoire à atteindre les quarts de finale d'un tournoi du Grand Chelem.
2: En football, ça aussi, ça sent la poudre, Eric. Une nouvelle saison de Ligue des Champions qui pointe le bout de son nez.
0: Oui, c'est demain la rentrée pour les meilleures équipes d'Europe, avec le début de la phase de poule et un match phare, Real Madrid Inter Milan au stade Santiago Bernabéu. La Maison Blanche évidemment candidate au titre, avec toujours en fer de lance Kylian Mbappé, le français meilleur buteur de la dernière édition, de la Liga précédente et de la Coupe du Monde cet été avec 10 buts. Kylian Mbappé qui se voit au passage bien remporter le prochain Ballon d'Or.
3: Quand tu joues au Real, le meilleur club du monde, de manière naturelle, les gens t'associent à ce type de récompense. Alors oui, les gens parlent de moi naturellement pour être Ballon d'Or quand ils me croisent dans la rue. Pour moi, c'est positif. On verra. J'ai la sensation que c'est une bonne année pour l'obtenir. J'ai marqué l'histoire cet été lors de la compétition la plus importante. Mais il reste encore beaucoup de temps et chacun est libre de penser qui est le meilleur joueur du monde.
0: Kylian Mbappé, le Ballon d'Or 2026 qui sera attribué le 26 octobre prochain. Mais demain, Romain connaîtra les 30 finalistes pour ce trophée. Bon, Kylian Mbappé devra en faire partie.
4: Avec un très bon espagnol pour Kylian Mbappé.
0: Si, c'est bien.
4: Aussi, chez Eric Mamrout, merci à vous. 20h20 à Berlin. En Allemagne, l'heure est aux tractations après le séisme politique d'hier soir, même s'il était annoncé dans les sondages. L'AfD, le parti de l'extrême droite, remporte 44% des voix en Saxe-Anhalt. C'est une débâcle pour la CDU de Friedrich Merz, l'une des plus lourdes essuyées par son parti depuis des décennies, de l'aveu même, ce lundi, du chancelier allemand. Voilà l'extrême droite en position favorable pour diriger une région en Allemagne, une première depuis 1945. Bonsoir Pierre Sautreuil.
5: Bonsoir.
4: Journaliste au service Monde du quotidien français La Croix, dans votre édition à paraître demain mardi. Vous vous intéressez à l'AFD justement et les religions, car parmi les chevaux de bataille du parti de l'extrême droite, il y a l'opposition aux églises catholiques et protestantes. Première question, pourquoi ? Qu'est-ce que l'AFD leur reproche-t-elle ?
5: Alors c'est très inhabituel. Normalement, la religion ne joue aucun rôle dans les élections régionales en Allemagne, mais cette fois-ci, l'AfD a fait de son opposition aux églises catholiques et protestantes un des thèmes de campagne. Et pour aller vite, elle leur reproche de faire partie d'un réseau népotiste de vieux partis, de représenter une idéologie gauchiste arc-en-ciel, ce sont leurs mots, et d'appartenir à une pseudo, encore leur mot, industrie migratoire. Voilà, donc en gros, ils leur reprochent d'être trop à gauche et d'être favorable à la venue de migrants en Allemagne.
4: Et quel est le programme, justement, concernant les religions de l'AFD ?
5: Alors c'est assez simple, la formation d'extrême droite promet de mettre fin aux privilèges des grandes églises. Donc il s'agit notamment de supprimer la manière d'organiser les prélèvements et la redistribution fiscale. Donc supprimer le prélèvement de l'impôt religieux par l'administration fiscale d'une part, on parle quand même de 45 millions d'euros, les prestations versées chaque année par le Land de Saxe-Anhalt aux églises catholiques et protestantes, et à enveloppe constante, répartir désormais ces sommes en fonction du nombre de fidèles de chacune des églises chrétiennes, de manière à favoriser aussi certaines dénominations qui pensent l'AFD leur serait plus favorable. Et il s'agit aussi enfin de mettre fin à l'asile religieux, qui est une pratique par laquelle certaines paroisses accueillent temporairement des demandeurs d'asile qui sont menacés d'expulsion pour leur permettre un réexamen de leur situation.
4: On peut dire que cette politique, ces mesures de l'AFD à l'égard des religions, elles sont symboliques de la politique anti-migrants du parti d'extrême droite allemand.
5: Oui, tout à fait. Ça représente la volonté pour l'AFD d'appliquer ce pan essentiel de son programme, qui est le rejet de l'immigration. Maintenant, reste la question de savoir si elle aura les moyens de ses ambitions. Plusieurs juristes prédisent que ce ne sera pas le cas, mais qu'un long et coûteux bras de fer pourrait s'engager pour les églises devant la justice.
4: Parce que les églises, évidemment, entre guillemets, vont pas se laisser faire.
5: Non, c'est certain. C'est-à-dire que avant les élections européennes de 2024, la conférence épiscopale

0: allemande avait publié un document dans lequel jugeait l'AFD non éligible pour les chrétiens et dénonçait son programme ethnique nationaliste. Et ça, c'est une position qui était partagée par l'Église protestante luthérienne. Donc, il y a un clivage très fort entre les Églises et l'AFD. Et si jamais l'AFD propose de mettre en place cette partie de son programme, il y aurait une résistance des Églises avec des moyens juridiques qu'on connaît à ces institutions.
1: Oui, il y a cette résistance de la part des Églises. Comment ont-elles réagi justement au score de l'AFD d'hier soir en Sachsen-Anhalt?
0: Elles ont fait part d'une très grande inquiétude, en fait. Et elles ont rappelé, dès aujourd'hui, dans un communiqué, une longue tradition de résilience des Églises qui ont traversé les dictatures et l'oppression, alors évidemment du temps de l'Allemagne nazie. Et elles ont assuré qu'elles continueraient d'ouvrir leurs portes à tous ceux qui, je cite, cherche protection et repos, guérison et orientation dans la présence de Dieu. Donc pour l'instant, les églises sont déterminées à tenir leur cap.
1: Élection allemande en Sachsen-Anhalt, l'extrême droite veut s'attaquer aux, entre guillemets, privilèges des églises. Ça, c'est le titre de cet article que propose votre correspondante en Allemagne et qui était retrouvée ce mardi sur le site internet du quotidien français La Croix. Merci Pierre Sautreuil.
0: Merci à vous.
1: Retour en France où, dans certaines régions, jamais un début du mois de septembre n'a été aussi chaud, preuve que le changement climatique ne laisse absolument aucun répit. 40,3 degrés enregistrés ce lundi dans le Tarn, département du sud-ouest du pays. Pour un 7 septembre, c'est tout simplement un nouveau record et c'est la suite des canicules précédentes qui ont marqué particulièrement le début de l'été, des vagues de chaleur meurtrières. On va s'intéresser sur ce point aux conséquences sur la faune. Plusieurs millions d'animaux ont trouvé la mort, particulièrement affectée la volaille. 2% du cheptel national n'a pas survécu à la seule canicule du mois de juin. Reportage en Bretagne, la Bretagne première région avicole de France, où les professionnels du secteur tentent de trouver des solutions. Baptiste Coulon est dans le Morbihan, département du sud de la Bretagne.
2: Ça, c'est un lot qui typiquement a subi la canicule de plein fouet. C'est l'après-midi, on a retrouvé des animaux morts et dans le poulailler et sur le parcours. Leur corps n'arrivait plus à réguler la température, quoi.
3: Antoine Chaumette a perdu 110 de ses 3000 volailles lors de la canicule du mois de juin. Du jamais vu pour cet aviculteur bio du Morbihan, un département encore peu habitué aux chaleurs extrêmes.
2: On se disait, bon voilà, ils sont tout le temps dehors. Comme je vous dis, le secteur géographique a bien toujours un petit vent d'air frais. On n'était pas préoccupé plus que ça avant que ça n'arrive par ça. C'est vrai qu'on a été plutôt surpris de ces mortalités qui nous étaient jamais arrivées. Ça nous a permis au moins maintenant de connaître un petit peu le seuil de tolérance des animaux par rapport aux fortes températures.
3: Pris de court, peu préparé, l'aviculteur a tout de même tenter de réagir. Ventilation naturelle dans ses poulaillers, parcours ombragés.
2: On a tendu un peu de bâches sur des piquets pour essayer d'apporter un maximum de fraîcheur entre guillemets aux volailles.
3: Des solutions naturelles qui ont permis de minimiser les pertes mais pas les conséquences sur la production. Antoine Chaumette constate des œufs et des poulets de plus petite taille.
2: Cette petite poulette là blanche qui doit faire à mon avis 1,2 kg plumée vidée, normalement devrait plutôt faire 1,5 kg. Donc il y a quand même, je pense, un bon tiers de poids en moins et lié, je pense, au fait que la surconsommation d'aliments leur a plus servi à réguler leur température qu'à faire de la viande, quoi.
3: 2026 a donc valeur de leçon pour l'été prochain, explique l'aviculteur qui réfléchit déjà à des solutions d'adaptation, notamment pour ses vieux poulaillers.
2: Passer en ventilation dynamique, repeindre les toitures là avec du blanc de meudon de manière à ce que le soleil cogne moins dessus. Un investissement qu'il faut faire et qui de toute façon sera amorti en évitant des pertes tous les ans, quoi.
3: Si les canicules n'ont épargné aucune branche de l'aviculture, c'est bien dans les élevages intensifs que les pertes ont été les plus importantes. Mais les grosses exploitations sont aussi les mieux équipées. Brumisation et ventilation dans celle de Clément Moy, jeune agriculteur.
4: Une brume qui spraye de l'eau. Et en parallèle, il y a des ventilateurs et turbines qui sortent l'air de l'intérieur du poulailler vers l'extérieur. Et ce courant d'air va créer aussi un ressenti de frais.
3: Aucune perte cet été, assure-t-il, dans ce poulailler de 24 000 volailles où la température n'a pas dépassé les 30 degrés.
4: Aujourd'hui, je peux dire que j'ai réussi à traverser cet été sans de casse, mais faut pas croire que ça va durer éternellement comme ça.
3: Car Clément Moy en est conscient, plus les étés seront chauds et secs, plus il sera difficile de s'adapter. Il plaide donc pour des changements plus profonds.
4: Plus de brumisation, plus de ventilation. Non, il faut aussi se demander pourquoi notre élevage est aussi sensible aux chaleurs. Et là, on en vient à des questions plus complexes qui demandent des investissements plus difficiles à mettre en place pour investir dans des poulets plus résistants, qui poussent plus tranquillement, dans des densités d'élevage moins importantes, C'est ça le cœur du sujet, de s'interroger sur notre modèle.
3: Un modèle à repenser pour gagner en résilience, mais une transformation qui a un coût que le consommateur devra accepter de payer.

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